0: Il est 21h. 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
1: Mesdames et messieurs, bonsoir et merci de nous retrouver au micro ce soir. Yael Bornstein en technique avec moi, Gabriel Cohen. Vous êtes sur CAN en français et nous sommes ensemble jusqu'à 22h. Aujourd'hui, 16 août 2026, alors qu'un pays entier se demande depuis une longue semaine si une mère et sa fille ont été enlevées, séquestrées, assassinées, voire torturées, on retrouve les deux femmes samedi après-midi en Argentine, dans un bus en direction du Paraguay. Mali Eliel et Alomi voulaient disparaître, et a priori, rien ne les a incités à laisser un mot à leur famille éplorée et rongée par l'inquiétude. En essayant de ne pas juger leur désir de tout quitter, nous tenterons tout de même de comprendre ce qui peut pousser deux femmes à abandonner une famille, des amis, des connaissances et une nation tout entière qui s'est mobilisée activement et financièrement pour les retrouver saines et sauves. La première invitée de cette édition, Peggy Sidor, militante féministe et spécialiste de la société israélienne, décryptera pour nous une épopée qui se termine bien, fort heureusement, mais qui reste en travers de la gorge de beaucoup d'Israéliens qui se sentent joués d'un plan d'évasion pas si bien pensé. Peggy Sidor sera avec nous dans quelques instants. Dans le magazine de ce soir, nous parlerons de pardon. En ce début du mois d'Eloul, du calendrier juif, à l'approche des fêtes du mois de Tishrei, nous reviendrons sur la nécessité de demander pardon, l'utilité de l'accepter et parfois l'imposition de ce geste. Celle qui nous rappellera les plus grands penseurs et nous donnera ses conseils avisés n'est autre que Vanessa Deloya, qui appliquera ce pardon au sujet qui touche une nation encore traumatisée du drame du 7 octobre dernier. Et enfin, à l'approche des élections du 27 octobre, notre rubrique, le choix des urnes, vous propose ce soir de découvrir le parcours et les positions de Yair Golan, le chef des démocrates, de son passé militaire à son engagement politique en passant par son rôle le 7 octobre et les controverses qui ont marqué ses prises de parole depuis. Retour sur une personnalité et sur le rôle qu'il pourrait jouer dans les prochains paysages politiques israéliens. Mais avant tout cela, voici les principaux titres de ces dernières 24 heures.
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1: Gaza, Hamas, le Hamas au Caire, Washington à la manœuvre. Une délégation du Hamas a rencontré le chef des renseignements égyptiens, tandis que les envoyés de Donald Trump doivent tenter de préserver le plan de paix pour Gaza et de faire baisser les tensions. Kouchner est attendu au Caire avant Netanyahou. Selon des sources diplomatiques, Jared Kouchner pourrait rencontrer la direction du Hamas avant de se rendre à Tel Aviv pour s'entretenir avec le Premier ministre israélien. En défense, pas de pénurie d'intercepteurs de missiles. Le patron d'Israel Aerospace Industries assure que l'entreprise répond aux besoins de l'armée de l'air alors que le groupe annonce des résultats financiers historiques. Au Liban, l'état de trois soldats israéliens s'améliore. Les trois militaires blessés par un drone explosif du Hezbollah au Liban sont dans un état désormais stabilisé, selon l'hôpital Rambam de Haïfa. Politique, un nouveau sondage de Cannes donne l'égalité à 23 sièges entre le Likoud et Eisenkot. Le bloc de la coalition est pourtant limité à 52 sièges. Antisémitisme en France, une enquête ouverte après des propos antisémites. Le gouvernement français demande une enquête après la diffusion de la vidéo montrant une commerçante des Deux Alpes tenant des propos antisémites envers un client juif. Je vous l'annonçais, Mali Eliel et Alomi retrouvées saines et sauves. Après une semaine de recherche internationale, les deux femmes ont été localisées à Buenos Aires en partance pour le Paraguay. Elles auraient quitté Vienne volontairement pour des raisons personnelles et financières. La sœur de Haymanot Kassao, disparue depuis 900 jours, dénonce un traitement différent entre les affaires de disparition et accuse les autorités de ne pas en faire assez. En athlétisme, Israël décroche l'or européen. L'équipe israélienne de marathon remporte la médaille d'or par équipe au championnat d'Europe, tandis que Gashua Yale décroche le bronze en individuel. Et puis à 41 ans, le géant du football Cristiano Ronaldo laisse entendre que cette saison pourrait être sa dernière. Après 25 années consacrées au football, en météo un léger rafraîchissement est attendu. Les températures vont progressivement baisser demain et après-demain, avant un léger réchauffement mercredi et jeudi. Une réunion conférence est tenue entre une délégation du Hamas menée par Khalil al-Khaya et le chef des renseignements égyptiens Hassan Rashad. Selon un communiqué officiel publié par l'organisation, la délégation a exposé Hassan Rashad à la situation en Judée-Samarie, à Jérusalem-Est et dans la bande de Gaza, ainsi que dans les prisons. Le Hamas affirme qu'Israël viole quotidiennement l'accord de cessez-le-feu et le plan de feuille de route du président Trump et soutient que cette politique nécessite une prise en charge au niveau régional et international. Selon des sources, Jared Kushner aurait décidé de rencontrer la direction du Hamas au Caire avant de se rendre à Tel Aviv pour s'entretenir avec Netanyahou. Des sources diplomatiques occidentales ont confié à la chaîne saoudienne Ashraq que l'objectif de la tournée régionale des employés du président Trump, Jared Kushner et Steve Witkoff, aux côtés du haut responsable du Conseil de la paix, Tony Blair, est d'empêcher l'effondrement de la feuille de route et de réduire l'escalade. Les envoyés et M. Blair rencontreront aujourd'hui et demain le Premier ministre Netanyahu ainsi que d'autres hauts responsables avant de poursuivre leur voyage vers l'Égypte pour des discussions avec les médiateurs. Selon ces mêmes sources, Washington comprend le souhait de Netanyahu de reporter la démarche jusqu'après les élections, mais lui demande des garanties pour apaiser le terrain et réduire l'intensité des frappes. C'est ce que rapporte notre correspondant, l'Iran, Aharoni. L'Égypte, l'Arabie Saoudite, la Turquie, le Pakistan, l'Indonésie, les Émirats Arabes Unis, la Jordanie et le Qatar ont publié un communiqué conjoint dans lequel ils condamnent le refus d'Israël d'appliquer le plan Trump à Gaza. Le communiqué indique qu'Israël compromet les efforts du président Trump pour mettre fin à la guerre et porte la responsabilité de l'échec des initiatives de paix à Gaza et en Judée-Samarie. Le PDG d'Israel Aerospace Industries, Boaz Levy, affirme qu'il n'y a pas de pénurie d'intercepteurs de missiles et que notre situation est satisfaisante. Lors d'un entretien accordé à Yair Weinrab dans notre émission Tseva à Kassef, M. Levy a déclaré que l'entreprise répond à l'ensemble des besoins de l'armée de l'air.
3: אני חושב שלמול האיום שיש, מצבנו שפיר, משרד הביטחון מקלקל את צעדיו בתבונה ונותן את הדרישות לנו כתעשייה. אנחנו מחוברים בצורה מלאה לחיל האוויר ולדרישותיו.
1: Je ne donnerai évidemment pas le nombre d'intercepteurs, je dirais seulement que nous travaillons réellement ici à un rythme très soutenu et qu'on ne saurait qualifier cela de pénurie. Je pense que face à la menace existante, notre situation est bonne. Le ministère de la Défense gère ses actions avec sagesse et nous transmet ses exigences en tant qu'industriels. Nous sommes pleinement connectés à l'armée de l'air ainsi qu'à ses besoins et nous répondons à toutes les demandes. En fin de semaine, IAI a fait part de ses résultats financiers les plus élevés de toute l'histoire de l'entreprise, un record absolu de commandes, un bond d'environ 40% de bénéfices nets et des ventes dépassant les 4 milliards de dollars en seulement 6 mois. Une bonne nouvelle, l'amélioration de l'état de santé d'un officier de Tzal et de deux soldats blessés le week-end dernier au Liban par l'impact d'un drone explosif lancé par le Hezbollah. La déclaration du docteur Asaf Miller, directeur du service de réanimation générale à l'hôpital Rambam de Haïfa.
4: אתמול בשעות הבוקר המוקדמות הגיעו לבית החולים שלושה פצועים מהתקרית בלבנון. שניים מהפצועים היו במצב קשה ועלו לחדר הניתוח לאחר שיוצבו בחדר ההלם של בית החולים. הם עברו ניתוחים מורכבים וממושכים והושפזו בהמשך במחלקה לטיפול נמרץ. מצבם מתייצב, הם עדיין מונשמים ומורדמים. פצוע נוסף, מצבו היה קל יותר. והוא כרגע מטופל במחלקה בבית החולים, ואנחנו מקווים שבימים הקרובים גם שני הפצועים מצבם ילך וישתפר ויחזרו להכרה.
1: Hier, aux premières heures du matin, trois blessés de l'incident au Liban sont arrivés à l'hôpital. Deux d'entre eux étaient dans un état grave et ont été transférés au bloc opératoire après avoir été stabilisés en salle de déchocage. Ils ont subi des interventions chirurgicales complexes et prolongées avant d'être admis en réanimation. Leur état se stabilise. Ils sont toujours sous assistance respiratoire et plongés dans un coma artificiel. Le troisième blessé souffrait de blessures plus légères et il est actuellement pris en charge dans un service de l'hôpital. Nous espérons que dans les prochains jours, l'état des deux autres blessés continuera de s'améliorer et qu'ils reprendront connaissance. Politique maintenant, un nouveau sondage d'intention de vote de Cannes indique une égalité entre le Likoud dirigé par Netanyahou et le parti Yachar dirigé par Eisenkot, chacun obtenant 23 sièges. Le parti Beyachad mené par Bennett obtient 14 sièges, Otzma Yehudit par Ben Gvir, Israël Bétenou par Lieberman et les démocrates menés par Golan remportent 10 sièges chacun. Le judaïsme unifié de la Torah dirigé par Goldknopf obtient quant à lui 8 sièges, Chasse mené par Arié Deri 7 sièges, Khadashtal par Jabarin, Tibi et Abou Shradé obtiennent 6 sièges, Ra'am mené par Abbas 5 sièges, le sionisme religieux par Smotrich 4 sièges, au total le bloc de la coalition originelle atteint 52 sièges. Sur la question de l'aptitude à occuper le poste de Premier ministre, Gadi Eisenkot devance désormais Benjamin Netanyahou avec 41% contre 36% d'intention. Dans un duel face à Bennett, Netanyahou arrive en tête avec 37% contre 35%. Antisémitisme en France. Le gouvernement français a ordonné l'ouverture d'une enquête sur un acte antisémite survenu dans la station des Deux-Vallées. Des deux Alpes, pardon. Dans une vidéo diffusée sur les réseaux sociaux, une commerçante déclare à un client juif que la quantité de juifs est trop grande et que cela énerve les gens.
5: Trop nombreux.
6: C'est qui, on est trop nombreux, madame?
5: La communauté juive, vous êtes trop nombreux.
6: Et alors?
5: Et alors? C'est qu'à un moment donné, ça excède les gens.
6: Ça excède les gens?
5: Mais bien sûr. Ah,
7: je confirme, moi aussi.
6: Très bien. Je vous ai demandé quelque chose?
1: Notre spécialiste des questions internationales, Ishai Bar-Yosef, rapporte que la ministre chargée de l'égalité entre les femmes et les hommes et de la lutte contre les discriminations, Aurore Berger, a demandé au procureur de la République d'enquêter sur cette affaire en raison d'actes et de propos antisémites présentés dans la vidéo. Nous ne tolérerons aucun acte antisémite ni aucune forme de racisme. Après une semaine de recherches intensives menées par la police israélienne et des organismes internationaux, Mali et Liel Yahalomi ont été localisés sains et saufs à Buenos Aires, en Argentine. L'enquête a révélé qu'après avoir quitté Vienne de leur propre gré, elles avaient acheté des téléphones de rechange et planifié leur fuite pour des motifs personnels d'ordre financier. Après un interrogatoire confirmant qu'elles ne faisaient l'objet d'aucune menace et qu'aucun acte criminel n'était impliqué, elles ont été remises en liberté. Face à ce dénouement, la famille des deux femmes s'est dite profondément soulagée et a annoncé qu'elle rembourserait intégralement les 260 000 shekels récoltés via la campagne de financement participatif. En parallèle, la banque Jérusalem, où travaille l'une d'elles, a rassuré ses clients en affirmant qu'aucune anomalie ou détournement de fonds n'avait été constaté. Mais qu'est-ce qui pousse deux femmes à tout quitter sans se soucier de leur famille ou de leurs amis, sans parler d'un État entier qui s'est mobilisé pour les retrouver? C'est ce que nous allons demander à notre première invitée, Peggy Sidor, que j'ai le plaisir d'accueillir. Bonsoir Peggy.
8: Bonsoir Gaëlle.
1: Merci d'avoir accepté cette invitation sur les ondes de Cannes en français. Vous êtes militante féministe, bien connue des ondes de Cannes, spécialiste aussi de la société israélienne. Alors, on va quand même le dire, c'est un soupir de soulagement. Les deux femmes sont en bonne santé, elles sont libres de leur mouvement. Mais voilà, une fois cela dit, des sentiments un peu mitigés. Dites-nous un peu ce que vous a inspiré cette saga. Qu'est-ce qui pousse deux femmes qui vivent dans une famille normale à prendre la fuite dans l'idée que personne ne les retrouvera jamais?
8: Bon, d'abord, elles ont fait preuve d'un manque de capacité assez remarquable. Je veux dire, c'est vraiment du travail amateur ce qu'elles ont fait, puisque ça a été finalement très facile de les retrouver. Sauf que ces deux femmes, moi je ne veux pas porter de jugement parce que nous ne connaissons pas tous les revers de l'affaire, parce que qu'est-ce qui s'est passé, qu'est-ce qui les a forcés à arriver à cette conclusion assez grave quand même. Il y a peut-être des raisons qu'on peut objectivement admettre, mais elles ont agi avec un manque de irresponsabilité civile absolument incroyable. Je veux dire, deux juives... Dont une, je veux dire, la mère avait à l'époque, je suppose, quand elle est arrivée à Vienne, une perruque de femme religieuse, donc facilement reconnaissable dans la rue, avec l'atmosphère qu'il y a aujourd'hui en Europe. Évidemment, tout le monde était sur les pieds pour essayer de les trouver avant que ce soit trop tard. Donc, est-ce qu'elles n'ont pas eu un moment de réflexion civile, responsable, de personnes adultes, de se dire, bon, il y a peut-être un autre moyen de faire ce que nous voulons faire en tant que femmes libres? Je ne remets pas en cause leur droit de vouloir aller ailleurs, vivre ailleurs, déconnecter leur lien avec leur famille. Ça, c'est leur affaire. Nous n'avons aucun jugement à porter sur ça. Mais il y a des manières de prendre des décisions pareilles dans le contexte actuel aujourd'hui pour des juifs israéliens en Europe. Et ça, elles l'ont complètement mis de côté. C'est irresponsabilité, c'est un euphémisme.
1: Ils ont trouvé la manière dont elles ont élaboré leur projet via ChatGPT, tout simplement. Elles ont demandé à ChatGPT, donne-nous une manière de quitter le pays sans qu'on soit reconnu, passer par l'Allemagne, arriver au Paraguay, on n'a rien compris. Ouais. Et c'était un petit peu, comme vous le dites,
8: amateur.
1: Oui. Amateurisme. Alors, on a le droit de disparaître à partir de l'âge de 18 ans, chacun a le droit de disparaître, c'est un droit qu'on a.
8: Ah non, mais la question n'est pas là,
1: Yael. Oui, non,
8: le droit, bien sûr. Mais attends, il y a des choses qu'on ne fait pas. Parce que, effectivement, la police, pas seulement israélienne, une police européenne, les services secrets, tout le monde était sur les pieds, à essayer de comprendre, de voir ce qu'on pouvait faire avant de retrouver éventuellement deux cadavres, au pire.
1: C'est ça.
8: Mais là, je ne comprends pas. Moi, je pense qu'on devrait, je ne sais pas qui devrait le faire, mais ça a coûté des sommes énormes, cette opération.
1: On évalue ça à peu près 1 million de shekels en termes de combien de personnes ont travaillé sur l'affaire, et puis ces 260 000 shekels qui ont été levés comme fonds pour pouvoir engager des entreprises de recherche, c'est assez dingue. Alors, ces 260 000 shekels là, apparemment la famille a dit qu'ils allaient immédiatement les rendre. La question, bon, évidemment, elle ne se posait pas, mais ce qui est quand même assez impressionnant, c'est qu'on ne se dit pas mes parents, mes enfants vont s'inquiéter, apparemment elle doit avoir une troisième petite fille dans les jours qui viennent. Tout est très choquant.
8: Cette famille, à mon avis, a un comportement qui n'est pas clair, qui n'est
1: c'est
8: pas
1: ça.
8: Net.
1: J'ai peur qu'il y ait quelque chose qu'on ne comprend pas derrière.
8: Ouais, il y a quelque chose qui n'est pas compréhensible. Je veux dire, vous savez, si elle avait vraiment voulu arriver à la conclusion qu'elles veulent disparaître, se déconnecter de leur famille, quitter le pays, disparaître. Ok, d'accord. Elles ne sont pas complètement idiotes. Elles se sont certainement dit, ils vont commencer à nous chercher. Ça va faire du beau. Alors, un petit mot quelque part, quelques jours après, vous inquiétez pas, on ne peut pas vous dire où on est, mais ne vous inquiétez pas, tout va bien. C'était tout ce qu'il fallait. Elles sont irresponsables. Irresponsables.
1: Alors, est-ce que vous pensez que c'était nécessaire finalement de la part de la police israélienne et donc de déployer ses tentacules à travers le monde pour pouvoir les retrouver dans un bus à Buenos Aires en partance vers le Paraguay? C'était nécessaire de faire tout ça finalement?
8: Absolument. Dans les conditions actuelles, de ce qui se passe dans le monde aujourd'hui par rapport aux Juifs, aux Israéliens, partout dans le monde, oui, absolument. Je n'ai pas la moindre critique à l'égard des autorités qui ont pris cette décision. C'est ce qu'il fallait faire, absolument. Et c'est rassurant de voir qu'ils ont très bien réussi. Ce qui pose la question, on se pose la question, c'est très bien de réussir à trouver deux femmes en fuite, en cavale, en Amérique du Sud. Et qu'est-ce qui se passe dans le pays avec les enfants qui disparaissent?
1: Ça, on va en parler dans quelques instants, mais je voudrais juste qu'on termine sur ce sujet. Est-ce que c'est aussi un message du gouvernement israélien ou des autorités israéliennes qui disent, voilà, chaque Israélien avec un passeport bleu à travers le monde, on sera toujours derrière lui, on essaiera de le retrouver?
8: Je pense que tous les Israéliens le savent. C'est pas très nouveau. Je veux dire, ça, on a vu quelque chose d'assez spectaculaire qui s'est mis en marche. Mais je pense que tout Israélien se dit quelque part que s'il lui arrive quelque chose, il n'est pas seul au monde. Non, ça, je pense que c'est connu. C'est bien de l'avoir appelé, mais je pense pas que ce soit une grande nouvelle. Mais effectivement, je sais pas comment ils vont régler la question du coût de cette opération, mais...
1: Ouais. Alors qu'elles ont donc été localisées en Argentine, Yerus Casao, la sœur d'Aymanot, affirme

0: que les autorités font preuve de moins de motivation hein, lorsqu'il s'agit de personnes disparues issues de la communauté éthiopienne. Lors d'un entretien accordé à Ifat Glik et Anna Pines sur Cannes, Yarousse a accusé le Shin Bet d'incompétence et d'inaction.
1: Alors là, je
0: attendez, je veux juste vous faire entendre la déclaration et je la traduirai
1: d'accord.
0: pour nos auditeurs.
1: D'accord. עברנו ילדה בת 9 שנכנסה לתוך בניין ומשם כאילו אדמה בלה אותה והם לא אפילו מאבדרים אותה.
0: Le Shin Bet n'est pas prêt à intervenir dans son dossier parce qu'il pense probablement que ce n'est pas suffisamment important parce que nous sommes éthiopiens, on ne nous traite pas comme il se doit. Nous avons vu cette fille et sa mère qui étaient partis voyager et profiter. Et là, ils ont déployé toutes les forces, tous les moyens nécessaires pour les retrouver. Mais ici, nous avons perdu une fillette de 9 ans qui est entrée dans un immeuble. Et c'est comme si la terre l'avait engloutie. À partir de là, ils ne la définissent même pas comme enlevée. Alors, effectivement, ça donne à réfléchir. Hein. Il y a des moyens qui sont fous pour déployer, même le petit Yuval, on l'a vu hein, il y a moins d'un mois. Est-ce que vous comprenez la frustration de la famille de la petite Aymanot qui est disparue depuis plus de 900 jours maintenant ?
2: Absolument, mais je ne veux pas juger, porter un jugement sur une membre de la famille qui doit être vraiment dans un état épouvantable d'inquiétude. Mais moi, je ne ferais pas le lien avec le fait qu'elles sont de la communauté éthiopienne, je ferais le lien avec le fait que la police, depuis trop longtemps, n'arrive pas à trouver un moyen de résoudre les problèmes liés à cette région, la région de Tsfat. Parce que, avec toute la sympathie que j'ai pour la famille d'Aymenot, ce n'est pas le premier enfant qui disparaît dans cette région. Il y a un problème, il y a quelque chose qui se passe dans cette région, quelque chose de sombre, quelque chose d'inquiétant. Beaucoup de gens se sont posé la question et la police, pour des raisons que je n'arrive vraiment pas à expliquer, c'est vraiment impossible de comprendre pourquoi le Shabak n'entre pas dans ça. Ça non plus, j'arrive pas à comprendre. Mais ce n'est pas parce qu'ils sont éthiopiens, c'est parce que la police ne se pas. Il y a encore un petit garçon, moi ici, qui a disparu depuis plusieurs années dans la même région.
0: Vous pensez quoi ? Vous pensez que c'est une affaire de pédophilie ?
2: Je crois, oui. Je crois que c'est absolument une affaire de pédophilie. Et si j'ai raison, d'ailleurs, c'est pas moi la seule qui le dit, il y a des réseaux pédophiles dans le monde entier aujourd'hui. On sait ce qui se passe en France. Nos auditeurs francophones suivent peut-être ce qui se passe en France. Ce n'est pas seulement en France, c'est aussi en Ukraine, c'est aussi dans d'autres endroits. Et Israël, de ce point de vue-là, n'est pas en dehors de la planète. Et je crois que c'est de ça qu'il s'agit. C'est une énorme affaire. Énorme de ce qui se passe dans la région de Tsfat. Ce n'est vraiment pas seulement le problème de cette petite fille à Aymenot, encore qu'il faut prier pour que la famille la retrouve. Et je pense que la police n'est pas capable, ne se sent pas capable en ce moment de faire face à cette affaire qui est apparemment une affaire assez énorme. Pourquoi le Shabak n'entre pas ? Ça, c'est une question beaucoup plus grave à poser parce que le Shabak a les moyens que la police n'a peut-être pas en ce moment.
0: C'est effectivement des questions qui restent en suspens. En tout cas, Peggy Sidor, merci beaucoup pour cet entretien. À très bientôt.
2: Bonsoir.
0: Sur Canon Français. Au revoir.
2: Bonsoir.
0: Le président d'Israël, Yitzhak Herzog, et son épouse Michal se sont entretenus aujourd'hui avec le coureur Gashao Ayale et l'ont félicité, ainsi que l'équipe d'Israël pour leur performance au championnat d'Europe d'athlétisme.
3: זה כבוד עצום למדינת ישראל שהבאת את תוצאה כזו, ואני חייב לומר, אני גם מאוד מתרגש שנציגים כל כך בכירים של העלייה שמאתיופיה הם כוכבים כאלה גדולים שלנו.
0: Nous sommes très très fiers de vous et je vous remercie au nom de tout le peuple. C'est un honneur immense pour l'État d'Israël que vous ayez obtenu un tel résultat. Et je dois dire aussi que je suis très ému que les représentants aussi remarquables de l'immigration d'Éthiopie soient de si grandes étoiles pour nous. Ayale a déclaré au cours de l'échange que c'était un grand privilège pour lui de représenter Israël, en particulier en ces jours. Notre correspondant Yoav Borovitch précise que l'équipe d'Israël de marathon a remporté la médaille d'or par équipe et que Gashao Ayale a décroché la médaille de bronze après avoir terminé le marathon. Marathon en 2h, 9 minutes et 21 secondes. Sport toujours, la star du football Cristiano Ronaldo laisse entendre qu'il est proche de la retraite. Lors d'un entretien accordé au magazine Vogue, le joueur portugais a déclaré que cette année serait très probablement sa dernière sur le terrain de football. Ronaldo a indiqué qu'après 25 ans de carrière marquée par des sacrifices constants, il souhaite désormais se consacrer à sa vie de famille, voyager et développer d'autres activités. Yoav Borovitch précise toujours que depuis 4 ans, Ronaldo évolue au sein du club saoudien Al Nassr, qui lui verse un salaire colossal, estimé à environ 250 millions de dollars par saison. Et on termine ce journal avec la météo pour demain et après-demain avec un rafraîchissement progressif attendu principalement dans les montagnes et à l'intérieur des terres. Mercredi et jeudi, léger réchauffement progressif dans les montagnes et à l'intérieur des terres. Les températures maximales prévues pour demain à Jérusalem, 29 degrés, à Tel Aviv, 31, à Haïfa et à Tzfat, 30 degrés, Beth She'an, 37 degrés, à Be'er Sheva, on attend 33 degrés et à Eilat jusqu'à 40 degrés demain dans l'après-midi. Il est 21h24 et c'est la fin de ce journal. Merci de l'avoir suivi. 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Vous pouvez écouter le magazine à partir de maintenant sur le 101.3 FM où vous entendrez Vanessa Deloya qui nous parlera de pardon, puis le portrait de Yair Golan, le chef des démocrates pour les prochaines élections. Merci beaucoup à Gabriel Cohen pour son travail en technique. Au micro, c'était Yael Bornstein en direct depuis Jérusalem. Shalom à tous et à demain pour votre prochain rendez-vous avec l'actualité à 21h sur Canon Français.

0: Littérature, société, culture, spectacle, le magazine de Canon Français. Dans le magazine de ce soir, j'ai le plaisir de recevoir une amie de Canon Français qu'on a eu l'occasion de recevoir à de nombreuses reprises et qui nous manque beaucoup, notre chère Vanessa Deloya. Bonsoir.
1: Bonsoir Yaël.
0: Psychanalyste mais aussi artiste, écrivaine et j'en passe. Merci d'avoir accepté cette invitation sur les ondes de Canon Français. Nous sommes déjà le 2 Elul, donc nous avons passé la célébration, la commémoration du premier jour du mois d'Elul, qui est pour beaucoup le début des Slichot, qu'on appelle en hébreu et surtout dans la tradition juive, la période du grand pardon avant les fêtes du mois de Tishri. Et la question qu'on se pose sur Canon Français, c'est d'où vient la nécessité de pardonner, comment formuler le pardon, à qui il est réellement utile et qu'est-ce qu'il faut en tirer?
1: Ah, c'est une grande question. Alors bon, moi quand j'entends le mot pardon, je peux difficilement ne pas penser à Yankelevitch, qui a été mon professeur de philo et qui a écrit un tout petit livre, vraiment, dans les années, je crois, 67, qui s'appelait Le Pardon. Mmh. Et pour Yankelevitch, le pardon, il ne valait que s'il ne s'inscrivait pas dans une prescription. Ça, c'était très important pour lui.
0: C'est-à-dire
1: oui. Alors, s'il ne concerne pas des crimes impardonnables, le pardon, en fait, relevait de l'événement. Hmm. En ce sens, c'est un don de l'offensé à l'offenseur. Et ça peut devenir presque une grâce qui est rare, mais qui est sans obligation. Et alors après, il a changé sa position après la Shoah, et là, il est devenu plus drastique. Il a trouvé qu'en fait, le pardon était implacable, parce que les crimes de l'humanité s'inscrivaient dans de l'impardonnable, c'était vraiment son adjectif, et que rien ne pouvait être effacé. Tout ce qui touchait en fait à l'essence de l'humain, qui a été en fait la dignité qui a été heurtée, qui a été rabaissée, qui a été malmenée, ne pouvait être excusé ni être minimisé. Donc il y avait quelque chose d'inexcusable et il avait comme ça des allergies. Il avait du mal à parler l'allemand, il pouvait plus lire Heidegger. Donc la question du pardon était devenue comme une impasse, quoi. Mais pour autant, le pardon, il apparaît chez lui comme une exigence morale, parce que c'est une action humaine qui est liée à l'irréversible. Et face à cette faute réelle, et il appelait ça un presque rien, c'était son expression, la faute réelle qui a été commise. Sa question, c'était comment défaire cette question de la faute réelle, comment la défaire. Alors bon, moi je pense que bon, on peut maintenant glisser peut-être sur le Rav Kook qui lui avait une autre approche. Lui, pour lui, le pardon était rattaché beaucoup plus à la Teshuvah, en ce sens où le pardon transforme la personne de l'intérieur. Et l'offenseur qui rétablit par son pardon donné retrouve une harmonie qui a été rompue par la faute, et par là même, il atteindra une croissance spirituelle beaucoup plus haute.
0: Là, vous parlez, excusez-moi, de celui qui pardonne ou de celui qui demande pardon ?
1: Alors, ça peut être dans les deux sens.
0: Ah, d'accord.
1: Parce que, absolument, parce que je veux dire, c'est toute une démarche hein, de vouloir pardonner à quelqu'un. Et je veux dire, donc, c'est un retour sincère qu'on implore ou qu'on accorde. Donc, on peut effectivement l'aborder dans les deux sens. Donc, ce qui est important, c'est comment opérer à partir de l'autre. Parce que ça, c'est une question qui est parfois impossible. Et la psychanalyse, en fait, elle s'est attardée beaucoup plus à l'éthique du rapport à la faute. Parce que comment on peut supposer que l'autre, l'offenseur, est capable d'accueillir le pardon? Et aujourd'hui, c'est une question qui est presque politique et actuelle. Comment est-ce qu'on peut envisager une réconciliation avec l'autre qui qui ne s'inscrivent pas dans une générosité de la non-gratuité, si vous voulez.
0: Un repentir sincère, on parle bien de ça, c'est-à-dire.
1: Absolument, ouais. parce que l'autre ne peut pas tout absorber de sa faute. Alors, je veux dire, lui demander de se réconcilier avec nous, c'est démesuré. Donc, et ça touche aussi à la question du manque à être, qui est une question métaphysique. Parce que la question du manque à être, c'est une faute qui est constitutive à n'importe quel sujet. On ne reconnaît pas d'emblée sa responsabilité. Et c'est tout le travail analytique de la cure qui vise finalement à nommer l'offense qui se transforme en trauma. Parce que mettre en mots ce qui a fait mal et ne plus le nier, ne plus le refouler, c'est aussi s'extraire de l'emprise de la souffrance.
0: J'allais dire, ça peut paraître un peu trop simple. On fait quelque chose de terrible à quelqu'un et puis on dit « bon, pardon ». Bah, est-ce que du coup je suis obligée d'accepter son pardon si moi j'ai encore un processus à terminer en moi-même avant d'être même capable d'entendre cette formulation de ces excuses?
1: Oui, mais je pense par exemple aux otages, Yaël. Je pense aux otages qui... Est-ce que les otages peuvent accorder le pardon au Hamas? Parce que, je veux dire, la question...
0: Est-ce que le Hamas ne serait-ce que excusé?
1: Oui, non, ça il ne s'est pas excusé et on n'obtiendra pas de... Mais ce qui est important pour les otages qui ont été meurtris et qui ont été, qui sont passés par des phases de grands traumas, et il faut qu'ils inventent une issue. Et comment ils peuvent se relever de l'après-effondrement ? Je pense à un auteur que j'aime beaucoup, mais qui est aussi un grand auteur dans la littérature française, qui s'appelle Pascal Quignard, qui dans un petit livre aussi qui s'appelle « La liste de mes envies », il nous rappelle que l'hypothèse du pardon, elle surgit qu'après que nous ne soyons relevés du trauma. Parce que le pardon, il ne peut pas être immédiat. Il n'y a rien d'immédiat dans le pardon. Ça n'est pas une obligation morale. Ce qu'il faut, c'est sortir de la sidération ou de l'humiliation qu'on a subie. Et c'est pour ça qu'après le 7 octobre, le pardon, il était prématuré.
0: Je pense même pas qu'on en soit arrivé. Je parle peut-être de manière un petit peu personnelle et je ne juge pas les gens qui disent avoir la possibilité de pardonner, mais je pense même pas que la société israélienne aujourd'hui, en plein PTSD, même pas conclu et toujours en guerre, peut même commencer à envisager de pardonner. Je sais pas,
1: mais notre société a commencé un travail de deuil qui a été nécessaire.
0: Depuis le retour des otages, je pense. Depuis le retour du dernier otage.
1: Mais même nous, parce qu'on l'a vécu, avec proximité. Je veux dire, on l'a vécu d'une façon organique. Donc c'est un après-coup qu'on doit analyser. Et aujourd'hui, après 3 ans, on doit parler du redressement intérieur qui est à inventer au travers du pardon. Parce qu'il est question plus que de tenir debout, il est plus question de remarcher. Vous comprenez ?
0: Oui, bien sûr.
1: C'est ça. Je pense aussi à André Chouraki, évidemment, qui a traduit la Bible, et qui lui pensait que le pardon, c'était une guérison, parce que c'était rattaché à la libération et à la restauration de la dignité humaine. Dans le livre des Lévitiques, il traduit le rite de l'expiation comme un acte lié à un processus rituel étranger à l'idée de vengeance. Donc c'est ça qui est intéressant dans le pardon, c'est que c'est étranger à l'idée de vengeance.
0: Sans vouloir vous couper, excusez-moi, mais ça me fait réagir, j'imagine que justement l'idée du pardon, que ce soit sa formulation et l'acceptation de la part de la personne offensée, vient aussi justement stopper les plans ou l'espérance de vengeance un jour. Idéalement.
1: Ben oui, on le souhaite, et c'est pour ça que ça devient un acte psychique. Parce que le pardon, c'est plus un acte positif de transformation de relations humaines qui permet de se libérer du passé sans l'oublier. Et selon Chouraki, c'est un don sans retour. Et en fait, ce qu'il faut entendre par un don sans retour, c'est-à-dire c'est un acte gratuit qui nécessite pas la demande de pardon du coupable. Ça, c'est l'approche de Chouraki. Mais comment faire avec un ravage qui tourne au ratage d'un lien. Parce que c'est ça qu'on a vécu. On a vécu un ravage qui est devenu un ratage. On n'a plus de lien avec eux. Et donc le pardon qui n'est pas une injonction, mais qui est un cheminement lent. C'est pour ça que je parle de travail de deuil. La société israélienne est en train de vivre un cheminement lent depuis 3 ans, mais qui touche aussi à un enjeu. Et cet enjeu consiste à ne pas être prisonnier de son passé. Rien ne pourra effacer la faute inscrite, archivée, parce qu'elle peut réémerger par des flashs. Et ça, les otages, ils le savent. Et
0: ouais.
1: Mais ce qu'il faut, c'est apprendre à vivre. Après avoir identifié justement cette faute et refusé d'être défini par elle. Et je pense que on arrive au fait que on doit créer du viable. Et le pardon, il challenge finalement l'irréversibilité des actes.
0: Oui.
1: Parce que rien ne peut être effacé, mais on peut libérer l'avenir par le pardon. Donc, qu'est-ce qu'il faut ? Yaël, il faut introduire du nouveau et de l'inattendu. Il faut bousculer l'inerte. Il faut créer de la stupeur. Il faut en fait que le pardon nous relie à la liberté qu'on a ensevelie pour essayer de recommencer à envisager une promesse possible. Bien qu'incertaine, hein, parce que la promesse, elle est toujours incertaine.
0: J'allais dire quelqu'un qui vous a fait. Prenons un exemple d'un mari. Oui, un mari qui bat sa femme et puis qui vient s'excuser une fois, et puis deux fois, et il promet plus jamais oui. Je ferai ça. Et puis ça recommence. Et
1: là,
0: elle excuse
1: là,
0: de nouveau.
1: Vous touchez à la question de l'emprise. Ça, c'est la question de l'ascendance.
0: Ouais.
1: Les êtres pervers qui ont une ascendance sur quelqu'un d'autre. Ça s'appelle de l'emprise. C'est un autre sujet. Le Hamas n'a pas eu d'emprise. Je veux dire, et ce qui est merveilleux dans les Slichot, c'est le côté, tellurique. Parce que, je veux dire, on est complètement en transe dans les Slichot. Je veux dire, on est prêt à pardonner dans les Slichot. On est généreux, on est flottant.
0: Ouais.
1: On est en transe, donc je veux dire c'est quand même merveilleux que le chassidisme nous rappelle ça aujourd'hui où on est alourdi par la mémoire.
0: J'ai parfois un peu l'impression dans le judaïsme qu'on nous tord un petit peu le bras, c'est-à-dire bon, si quelqu'un à l'approche de Kippour vient te demander pardon, eh ben tu pardonnes. Mais j'ai peut-être pas toujours l'espace nécessaire ou c'est peut-être pas le bon moment pour moi non plus pour entendre ses excuses, mais j'ai un peu l'impression qu'on nous l'impose. Vous voyez ce que je veux dire ?
1: Je pense que de toutes les manières, c'est une sortie de secours qui est quand même salvatrice. Hein, je veux dire, mais vous stationnez sur le ressentiment.
0: Oui, voilà.
1: Et ça, c'est un
0: pas
1: autre
0: toujours,
1: concept.
0: Pas toujours, mais ça dépend
1: non, mais dans,
0: du
1: dans
0: temps.
1: Dans l'exemple
0: ça...
1: que vous m'avez donné, ouais. ça touche au ressentiment. Ça, c'est un autre concept.
0: Mm-hmm.
1: Je veux dire, mais il faut vraiment retenir le fait que le pardon, c'est généreux. C'est généreux et que ça nous conduit à une promesse possible. C'est ça qu'il faut retenir.
0: Ouais.
1: Je pense que c'est plus ce côté positif là.
0: Alors, avec la minute qui nous reste, Vanessa Deloya, qu'est-ce que vous conseilleriez aux personnes à l'approche des fêtes de Tichri et surtout en ce début de mois d'Eloul où on formule les slichot souvent très tôt le matin. Qu'est-ce qu'on doit avoir en tête?
1: Ben, je crois que ce qu'il faut, c'est se souvenir qu'il y a des retournements possibles, que rien n'est immuable. Il y a que la mort qui est immuable, ok? Rien n'est sédentaire. Il y a que la mort qui est immuable. Donc, il y a toujours des retournements, il y a toujours des coups de théâtre, et certains coups de théâtre sont merveilleux. Donc, il faut se préparer à les accueillir.
0: Espérons-les.
1: Voilà.
0: En tout cas,
1: absolument.
0: Je vous remercie beaucoup de nous avoir donné cet éclairage sur les ondes de Cannes en français, le pardon, les slichot, ce mois d'Eloul. Merci beaucoup, chère Vanessa Deloya, et à très bientôt sur Cannes en français.
1: Merci, Yaël.

À l'approche des élections législatives du 27 octobre, notre rubrique « Le choix des urnes » s'intéresse ce soir à une personnalité qui, en quelques années, est passée du sommet de la hiérarchie militaire israélienne à la tête de la gauche sioniste, Yair Golan, président du Parti des démocrates. Yair Golan est né le 14 mai 1962 à Rishon LeZion. Il grandit dans une famille marquée par l'histoire européenne et par le sionisme. Son père Gershon avait fui l'Allemagne pour la Palestine mandataire en 1935. Sa mère Rachel est née en Israël et est d'origine ukrainienne. Golan grandit donc dans un environnement où l'histoire du peuple juif, la construction de l'État d'Israël et le rapport à la sécurité occupent une place importante. Adolescent, il s'engage dans le mouvement de jeunesse travailliste à Noar, à Oved et à Lomed, dont il devient responsable local. Il étudie ensuite les sciences politiques à l'université de Tel Aviv et obtient plus tard un master en administration publique à Harvard. Mais c'est surtout dans l'armée que sa carrière va prendre une dimension nationale. En 1980, à 18 ans, il rejoint Tsahal. Il passe les sélections du cours de pilotage, mais choisit finalement de servir dans les parachutistes, notamment sous l'influence de son frère, qui avait lui-même servi. Il devient officier d'infanterie et gravit progressivement les différents échelons de l'armée. Sa carrière militaire va durer près de 4 décennies. Il commande notamment la brigade Nahal, la division de Galilée et la division de Judée-Samarie. Il dirige ensuite le commandement du front intérieur, puis le commandement du Nord. En décembre 2014, il devient vice-chef d'état-major de Tsahal, l'un des postes les plus élevés de l'armée israélienne. Armée israélienne qu'il quittera en 2017 avec le grade de général de division. Son parcours militaire est donc celui d'un officier de haut rang, mais Golan est également connu pour son caractère indépendant et pour des prises de position qui, parfois, dépassent largement le cadre militaire. La première grande controverse intervient en 2016, alors qu'il est encore vice-chef d'état-major lors d'une cérémonie pour Yom HaShoah. Il prononce un discours dans lequel il affirme voir dans la société israélienne certains processus qui lui rappellent ceux observés en Allemagne avant la Seconde Guerre mondiale. La comparaison provoque immédiatement un tollé. Le Premier ministre de l'époque, Benjamin Netanyahou, condamne ces propos et estime qu'il banalise la Shoah. Golan précise dès le lendemain qu'il ne voulait en aucun cas comparer Tsahal ou l'État d'Israël à l'Allemagne nazie. Cette affaire intervient alors que Golan est considéré comme un candidat possible au poste de chef d'état-major. Lui-même estimera par la suite que cette déclaration a contribué à empêcher sa promotion au sommet de l'armée. Après avoir quitté Tsahal, Yair Golan se tourne vers la politique. En 2019, il rejoint la formation d'Ehud Barak, puis rejoint Meretz. Il est élu à la Knesset en 2020 et devient vice-ministre de l'économie et de l'industrie dans le gouvernement de Naftali Bennett et Yair Lapid en 2021. Mais lors des élections de 2022, Meretz n'atteint pas le seuil électoral et Golan perd son siège à la Knesset. Puis arrive 2023, avec la réforme judiciaire voulue par le gouvernement de Netanyahou. Golan devient l'une des figures de la mobilisation contre cette réforme et participe notamment au mouvement des réservistes qui s'y opposent. Et puis vient le 7 octobre. Ce jour-là, Yair Golan est général de réserve. Il se rend au quartier général du commandement du front intérieur.

En voyant l'ampleur de l'attaque, il décide de prendre une arme et de se rendre lui-même vers le sud. Il se dirige vers les zones touchées par les infiltrations du Hamas et participe aux opérations de secours. Selon son propre récit, il se rend notamment dans la région du festival Nova où il cherche des personnes qu'il tente de fuir. Il aurait ainsi sauvé plusieurs personnes en parcourant les routes secondaires alors que la situation reste extrêmement confuse. Le Guardian rapporte qu'il a sauvé 6 personnes ce jour-là. Cette action du 7 octobre va évidemment jouer un rôle important dans son image publique. Elle donne à l'ancien général une dimension particulière, celle d'un homme qui, le jour de l'attaque, est retourné sur le terrain pour tenter de sauver des civils. Mais Golan ne va pas pour autant abandonner ses critiques du gouvernement. En 2024, il prend la tête du parti travailliste. Il entreprend alors de réunir les différentes composantes de la gauche sioniste israélienne. Le projet aboutit à l'union entre le parti travailliste et Meretz et à la création de la formation appelée aujourd'hui les démocrates. L'Institut israélien de la démocratie présente cette formation comme issue de l'unification entre ces deux partis, même si les deux structures ont conservé certaines formes d'indépendance organisationnelle. Il faut donc bien comprendre ce que représentent les démocrates. Ce n'est pas simplement un nouveau parti créé autour de Yair Golan. C'est le résultat du rapprochement entre deux formations historiques de la gauche israélienne, le parti travailliste et Meretz. Une fusion qui vise notamment à éviter la dispersion des voix de cet électorat, alors que Meretz avait disparu de la Knesset après les élections de 2022 et que les travaillistes n'y avaient obtenu que 4 sièges. Sur le plan politique, les démocrates se définissent comme une formation sioniste, libérale et démocratique. Ils défendent notamment le renforcement des institutions démocratiques, l'égalité dans le partage des obligations, notamment concernant le service militaire, une séparation entre religion et État, ainsi qu'une ligne politique visant à empêcher l'annexion et à préserver une perspective de séparation entre Israéliens et Palestiniens. Mais Yair Golan est aussi devenu l'une des personnalités les plus controversées de l'opposition. En mai 2025, il provoque une très importante polémique lorsqu'il déclare qu'un pays censé ne tue pas de bébés, comme un hobby. Une phrase qui est immédiatement interprétée par ses adversaires comme une accusation contre Tsahal et contre les soldats israéliens. Golan affirme alors qu'il ne parlait pas de l'armée, mais du gouvernement et de certains ministres d'extrême droite dont il dénonçait les déclarations concernant Gaza. Après la polémique, il précise qu'il ne pense pas qu'Israël tue des bébés pour le plaisir et explique qu'il voulait dénoncer ce qu'il considère comme une dérive du gouvernement. Une précision qui n'efface cependant pas cette controverse. Ses déclarations lui valent des critiques jusque dans l'opposition et renforcent chez ses adversaires l'image d'un responsable politique dont les prises de parole peuvent être particulièrement radicales. Ses défenseurs, eux, présentent cette même liberté de ton comme la conséquence de son parcours. Un ancien général qui revendique le droit de critiquer le gouvernement et de défendre ce qu'il considère comme les valeurs démocratiques et morales d'Israël. C'est toute l'ambivalence de Yair Golan. D'un côté, il possède un pedigree militaire exceptionnel, une longue expérience opérationnelle et une image renforcée par son action du 7 octobre. De l'autre, il est devenu une figure clairement identifiée à la gauche israélienne et ses déclarations sur la guerre et le gouvernement suscitent régulièrement de fortes réactions. À l'approche des élections du 27 octobre, son combat politique est désormais clairement défini, tenter de faire des démocrates une force suffisamment importante pour peser sur la prochaine coalition et surtout contribuer à remplacer le gouvernement de Netanyahou. Il affirme que les démocrates ne seront pas une simple formation d'appoint et répète que le parti ne soutiendra pas automatiquement le dirigeant de la formation qui arrivera en tête, mais qu'il cherchera à imposer ses propres conditions et ses propres valeurs. Il affirme également vouloir une coopération entre partis juifs et arabes dans la prochaine coalition. Sur le plan politique et sécuritaire, son programme cherche d'ailleurs à combiner une ligne militaire ferme avec une approche diplomatique différente de celle du gouvernement actuel. Son plan pour les 100 premiers jours prévoit notamment de mettre fin au pouvoir du Hamas à Gaza, de maintenir une présence militaire israélienne sur certaines hauteurs au nord, de renforcer les relations avec les États-Unis et de chercher un nouvel accord nucléaire avec l'Iran. En Judée-Samarie, il défend l'arrêt des processus d'annexion et la lutte contre le terrorisme juif. Reste maintenant la question essentielle, quel poids électoral pour Golan et les démocrates? Les chiffres doivent être regardés avec prudence car nous sommes encore à plusieurs semaines du scrutin et les rapports de force peuvent évoluer rapidement. Mais les sondages récents donnent aux démocrates une position qui est très différente de celle de la gauche israélienne lors des dernières élections. Selon les derniers sondages, les démocrates auraient 10 sièges. D'autres enquêtes citées par d'autres chaînes situent la formation dans une fourchette allant de 8 à 11 mandats. Pour conclure,
Yair Golan est à la fois un ancien général et un dirigeant de gauche, un homme qui revendique une conception très ferme de la sécurité israélienne, mais qui critique durement la manière dont le gouvernement mène la guerre. Un responsable politique qui a été salué pour son action le 7 octobre, mais dont certaines déclarations depuis la guerre ont provoqué de violentes controverses. Son défi, d'ici au 27 octobre, sera donc aussi celui de l'élargissement de son électorat, convaincre au-delà de la gauche traditionnelle, sans perdre les électeurs qui ont fait des démocrates leur nouveau foyer politique.